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1: Il est 8h.

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1: Un cendrier en pâte de sel ou un collier de nouilles, voire de coquillages. Oui, vous y êtes, nous allons parler de la fête des mères. Mais d'où vient cette tradition qui remplit de bonheur toutes les mamans du monde un jour dans l'année? Cette notion de fêter les mères vient directement de l'Antiquité où les Grecs célébraient au printemps la déesse Rhéa, autrement appelée mère des dieux. Ces festivités restaient très différentes des nôtres, puisque la cérémonie incluait des orgies et des mutilations rituelles. Les Romains, eux, célébraient au mois de juin la fête des femmes et mères, connue sous le nom de la fête des Matraliae. Cette fête honorait Mater Matuta, la déesse de l'aube et de l'enfantement, et avait lieu le 11 juin, au moment où l'on approche du solstice d'été. Un peu plus tard, la religion catholique va faire progressivement disparaître cette fête païenne. Au XVIe siècle, les Anglais réinventent cette fête, c'est le Mothering Sunday, le dimanche des mères. Elle donnait le droit aux domestiques des grandes familles anglaises de pouvoir quitter leur emploi afin de se retrouver en famille lors d'une journée. Mais c'est aux États-Unis que le fait de célébrer les mamans va réellement s'institutionnaliser. Si l'idée est apparue là-bas en 1872, c'est en 1904 qu'Anna Jarvis, jeune institutrice de Philadelphie, décide de célébrer sa mère décédée. En 1907, à force de lettres adressées à des personnages influents, elle réussit à faire organiser une cérémonie officielle dans son village natal à la date anniversaire du décès. Elle fut célébrée l'année suivante, toujours dans la même ville, et ce jusqu'en 1914, où le président Wilson promulgue un décret officialisant la fête des mères, Mother's Day, le deuxième dimanche de mai. En France, il y a eu plusieurs tentatives dans l'histoire pour créer cette fête, mais elles ont toutes avorté. De Napoléon, qui évoque vouloir la célébrer en 1806, mais qui ne l'a jamais officialisée, à l'union fraternelle des pères de famille, qui l'initie en 1906, mais qui ne sera pas suivie par la suite. Durant la Première Guerre mondiale, l'envoi massif de courriers par les soldats américains à l'occasion de leur Mother's Day intrigue les Français. Et c'est à Lyon, le 16 juin 1918, qu'est célébrée la première journée des mères, organisée par le Secours National et les Ligues Natalistes, qui voient dans cet événement une impulsion pour repeupler le pays dont la population a dramatiquement chuté pendant la guerre. Pétain reprend l'idée pour la promotion de sa politique axée sur la devise « Travail, famille et patrie ». Et c'est Vincent Auriol, président en 1950, qui institutionnalise cette fête suivie 2 ans plus tard par la fête des pères. Allez, bonne fête à toutes les mamans!

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1: Il est 9h. Nous fêtons aujourd'hui 7 mai, Sainte-Gisèle. C'est la journée mondiale du rire et la journée mondiale des orphelins du sida.

0: Auditeurs, auditrices, Viviane, bonjour.
1: Bonjour Lisiane, bonjour à tous. J'espère que vous êtes tous en forme et que vous allez nous appeler nombreux au 081 13 86 81. Et pour vous mettre dans l'ambiance, nous allons commencer avec Viviane Chéri, jouée par Guy Tillieux.

0: Petit communiqué de Radio Chevauchoir, et bien pour les personnes qui veulent aller à la mer, il annonce du beau soleil. C'est dimanche, le 10 mai, il nous reste encore de la place. Et pour le 31 mai, il y a eu deux personnes qui se sont désistées pour aller voir cette presta. 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Viviane, on continue avec...
1: Avec Guy, toujours, il va nous jouer maintenant la chanson du bonheur. Et on va l'offrir à toutes les personnes à l'écoute de Radio Chevauchoir.
0: Et une bonne fête à toutes les Gisèles. T'as pas un dicton de Gisèle?
1: Si, j'ai un dicton. Une bonne fête à Gisèle de Gèves, déjà, hein, notre amie Gisèle de Gèves. Et le dicton, c'est « À la Saint-Gisèle, prends garde s'il gèle ». C'est tout.
0: Oui. Et moi, je dirais « Fais attention à ta bretelle ».

0: Quel bonheur d'écouter Radio Chevaucheur. Et si cela vous intéresse, n'oubliez pas que vous pouvez toujours parrainer les émissions de vos animateurs ou de soutenir votre ASBL. Grâce à vous, nous pouvons continuer comme l'accordéon de ce jeudi matin, Viviane.
1: On est en forme hein, ce matin.
0: Alors, on essaye avec cette météo.
1: Espérons que nos auditeurs sont aussi en forme que nous. Hein. Eh bien, nous allons écouter la Paloma.
0: Pour tous les danseurs et les danseuses qui étaient dimanche à Radio Chevaucheur.

0: Alors, nous allons faire un petit coucou à Geneviève de Profondeville qui fête aujourd'hui son anniversaire. Alors, pour vous, Geneviève, un bon anniversaire avec Radio Chevauchoir et nous allons écouter In the Mood.
1: On ne met pas le bon anniversaire?
0: Tu peux mettre bon anniversaire.
1: On va mettre bon anniversaire et puis on mettra In the Mood pour qu'elle danse un petit peu. Hein. Voilà.
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Bien, nous allons remercier nos parrains et marraines aujourd'hui qui sont Karine et David, Eliane de Profondeville, Gisèle de Gève, Michel et Jacqueline, Monique de Buzet, Josette Francine, François et Monique, Léona du Gaunois, Loulou d'Ivoire, Alain et Denis, Daniel et Monique, André et Brigitte et Marie-Jo.

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0: on vous attend pour aller à la mer dimanche, 081 13 86 81, si vous voulez réserver votre place. Viviane. Voilà.
1: Mais avant d'aller à la mer dimanche, moi j'ai une dédicace ici de notre ami Robert.
0: Tu vas manger quoi, des crêpes ou des gaufres, toi?
1: Une de chaque, moi.
0: Une de chaque, hein, ça va. Ça va tomber dans l'oreille d'un sourd, comme on dit.
1: Alors, Robert et Yves qui souhaitent une bonne fête à Gisèle de Gèves, ainsi qu'un bon anniversaire à Geneviève de Profondeville. Ils dédicacent également pour Monique de Buzet, Jocelyne, Josette Francine, Eva Delève, Marie-Thérèse et Julien, Julos et Marie-Thérèse, Simone de Denet, Yvette de Bossière, Viviane de Givet, merci beaucoup, Marie-Jo, Willy, Daniel et Monique et tous les collègues, ainsi que pour Nicole de Andoy. De la part de Robert et Yves, qui n'oublient pas non plus Lisiane et Jean-François. Merci beaucoup à vous deux. Nous allons continuer pour vous avec Sepp Presta et il va nous jouer Combien de mots d'amour.

Alors, la dédicace suivante, c'est Simone Dedonné qui dédicace pour souhaiter une bonne fête à Gisèle de Gèves ainsi qu'un bon anniversaire à Geneviève de Profondeville. Elle dédicace également pour toi, Lisiane et Jean-François, Monique et Daniel, Eliane, Véronique de Couvin, Julos et Marie-Thérèse, pour Gisèle, Marise, Josette Francine, Robert et Yves, Marie-Jo et Willy, Viviane de Givet, merci Simone, et pour Eva Delève, de la part de Simone Dedonné, qui souhaite une belle journée à tous. Eh bien, pour vous, Simone, nous allons écouter maintenant toujours Sepp Presta et il nous chante « Bienvenue, madame ». Bienvenue.

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1: miam miam,
0: ou des fraises. Enfin, on met ce qu'on veut sur une galette,
1: oui.
0: Je crois.
1: Oui.
0: Enfin, Viviane.
2: Alors, moi j'ai une dédicace de la part de Josette Francine de Bioul pour toi, Lisiane et Jean-François. Elle nous félicite pour notre belle émission. Elle souhaite un bon anniversaire à Geneviève de Profondeville, ainsi qu'une bonne fête à Gisèle de Gève. Elle dédicace également pour Lucien et Marguerite, Christiane et les enfants, pour ses petites filles Camille et Maëlie, pour Julos et Yves, Nicole de Andois, Eliane, la famille de Malien, Julien et Marie-Thérèse, Marie-Jo, Eddy et Angélique, Simone de Denay, Daniel et Monique, Robert et Yves et Jocelyne. De la part de Josette Francine de Bioul. Merci beaucoup, Josette Francine. Et bien, pour vous, maintenant, nous sommes à Francis Jacques, qui va nous jouer Escale à Barcelone.

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2: 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Viviane.
3: Viviane, elle a un appel de Monique de Buzet pour Jacqueline Le Cire, Rose et Bernard, Viviane de Givet, merci Monique, Robert et Yves, Véronique, Eliane, Eddy et Angélique, Simone de Denet, Gabi de Franière, les cavaliers de 2026, de la part de Monique de Buzet qui souhaite une belle journée à tous. Merci beaucoup Monique pour ton appel. Eh bien, nous allons écouter pour toi une valse, Casting Musette.

Alors, j'ai une dédicace de la part de Karine et David qui remettent un bonjour à toute l'équipe de Radio Chevauchois, à toutes les personnes à l'écoute. Ils souhaitent un bon anniversaire à Geneviève de Profondeville et une bonne fête à Gisèle de Gèves. Merci beaucoup, Karine et David. Nous allons écouter pour vous un tcha-tcha maintenant.

0: fêtons l'anniversaire de Geneviève de Profondeville et la fête de Gisèle. Bonne fête à toutes les Gisèles qui écoutent Radio Chevauchard. Et j'ai une pensée, tiens, à Gisèle de Lustin qui est partie vivre à Acco. On va écouter, Viviane, le titre suivant, un accordéoniste qui sera avec nous le 17 mai.
1: Manu de Fleur, et il va nous jouer Bi de Billard. Alors on va l'offrir à l'anniversaire et à la fête de ce jour à
0: Geneviève.
1: Geneviève, j'y arriverai pas. Geneviève et Gisèle de

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1: On va écouter un deuxième titre, mais tu as reçu un appel téléphonique.
2: Oui, j'ai reçu un appel téléphonique.
1: De Julos. Qui souhaite une bonne journée à toutes les Gisèles, je suppose.
2: Voilà, c'est ça, Lisiane. T'as lu dans mes pensées. À toutes les Gisèles, une bonne journée et un bon anniversaire à Geneviève. Il souhaite une bonne journée à tous, pour tous ses collègues d'animation, pour toi, Lisiane et Jean-François, pour leurs enfants et petits-enfants, pour toutes les personnes qui l'appellent lors de ses émissions, avec un grand merci de la part de Julos et de son épouse Marie-Thérèse. Merci beaucoup, Julos, c'est bien pour toi. Nous continuons maintenant avec le danseur de Charleston.
1: Je vais l'offrir à Yvette Théodé et Nicole de Beaucerf-Saint-Gérard.

0: Manu de Fleurs le 17 mai à Radio Chevauchoir.
1: Alors moi j'ai une dédicace de la part de Véronique de Couvin pour toute l'équipe de Radio Chevauchoir, pour toi Lisiane et Jean-François, pour moi, merci Véronique. Un grand merci à tous pour les dédicaces qu'elle reçoit. Félicitations pour les belles émissions d'accordéon. Elle n'oublie pas non plus Anne-Marie de Gilly. Elle souhaite également une bonne fête à Gisèle de Gève et à toutes les Gisèles, ainsi que l'anniversaire de Geneviève de Profondeville, de la part de Véronique de Couvin. Merci beaucoup Véronique. Et bien pour toi, nous écoutons tendrement pour toi.

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1: Une bonne journée aujourd'hui à Karine et David, Eliane de Profondeville, Gisèle de Gève, Michel et Jacqueline, Monique de Buzet, Josette Francine, François et Monique, Léona du Gaunois, Loulou d'Ivoire, Alain et Denis, Daniel et Monique, André, Brigitte et Marie-Jo, qui sont nos parrains et marraines de cette émission. Merci beaucoup à vous et pour vous, une petite Java.

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Une bonne fête à Gisèle de Gève, un bon anniversaire à Geneviève de Profondeville, pour Tante Eliane, Véronique de Couvin, Jean-François et Lisiane, Marcel et Chantal, Viviane de Givet, merci beaucoup, Marie-Jo Dugonois, de la part de Jacqueline et Michel de Bouges. Alors pour vous deux, nous allons continuer avec Michel Pruvot et va nous jouer à la campagne.

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1: 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On va écouter Viviane dans l'émission Le Tourniquet.
2: Eh bien, pour toutes les personnes qui nous ont appelées jusque maintenant, nous restons dans le tcha-tcha et c'est le tcha-tcha qui revient.
1: Allez Brigitte et André, tcha-tcha-tcha!

Vous êtes toujours en compagnie de Lisiane et Viviane dans notre émission d'accordéon. Vous pouvez nous joindre au 081 13 86 81 si vous désirez faire une dédicace ou nous dire un petit bonjour. Alors, nous allons continuer maintenant avec André Astier qui va nous jouer sa préférée.

0: À l'écoute de Radio Chevauchard sur la 105.5, Viviane, on continue l'émission avec un autre titre.
1: Un autre titre, ça sent si bon la France.
0: Allez les Français, à l'écoute.

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allons écouter cette fois-ci André Lop pour toutes les personnes à l'écoute de Radio Chevauchoir en vous souhaitant un bon jeudi. Et n'oubliez pas, à 14h, vous aurez Étienne et son invité. Et puis, nous aurons Steve à 17h. Bonne écoute.

Alors moi j'ai une dédicace de la part de Eva Delève qui souhaite un bon anniversaire à Geneviève de Profondeville et une bonne fête à Gisèle de Gèves. Elle dédicace également pour Jean-Pierre et Janine, Patricia de Boitevillers, Simone de Denay, Josette de Bioul, Robert et Yves, Eliane de Profondeville, Lisiane et Jean-François, Gisèle de Gèves. Elle souhaite une belle journée à tous de la part de Eva Delève. Merci beaucoup Eva. Pour ton appel, nous allons écouter pour toi Guy Tillieu qui va nous jouer Spoutnik.

pour souhaiter un bon anniversaire à Geneviève de Profondeville avec un bon verre à leur santé et un bon morceau de gâteau pour Simone Dedené, les Cavaliers 2026, Eliane, Micheline de Bambois, la famille de Malien, la cavalière Patricia de Boisvillers, pour Véronique, Marie-Jo et Willy, Léona, ainsi que pour Rose et Bernard, sans oublier Lisiane et Jean-François, de la part de Monique et Daniel de Florène. Un grand merci à tous les deux. Nous continuons pour vous avec Guy et Nous Joue, Écomusette.

pour souhaiter une bonne fête à Gisèle de Gèves, un bon anniversaire à Geneviève de Profondeville, pour toute l'équipe de Radio Chevauchois, de la part de notre animateur Étienne, qui vous donne rendez-vous cet après-midi dès 14h. Il sera en compagnie d'un jeune garçon de 12 ans qui rêve d'être animateur radio. Donc nous allons lui souhaiter bonne chance, hein, et qu'il fasse bonne équipe avec Étienne. Et nous leur donnons rendez-vous donc cet après-midi à partir de 14h. Et Étienne n'oublie pas toutes les personnes qui lui font des dédicaces et les personnes qu'il rencontre lors de ses émissions. Merci beaucoup Étienne pour ton appel. Bonne venue à ton invité de cet après-midi. Et nous allons écouter pour toi et pour lui les deux tyroliens.

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0: Le soleil nous accompagne en cette matinée du 7 mai. Bienvenue sur les antennes de Radio Chevauchère dans l'émission Le Tourniquet, Viviane.
1: Nous allons tournicoter.
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1: Ça vient alors. Eh bien, moi, j'ai une dédicace de Eliane de Profondeville qui souhaite un bon anniversaire à Geneviève de Profondeville, une bonne fête à Gisèle de Gèves. Elle dédicace pour toi, Lisiane et Jean-François. Elle prend déjà un petit peu d'avance pour souhaiter une bonne fête des mamans dimanche. Elle dédicace aussi pour Brigitte et André, pour Josette, Claude et Yvonne, Véronique de Couvin, Marie-Jo et Léona, Chantal et le cavalier Marcel, Anne-Marie de Jambes, la cavalière Patricia, Annick de Bois de Villers et André et Michel, de la part de Eliane de Profondeville. Merci beaucoup à toi, tante Eliane. Nous allons écouter pour toi Jossoni et elle va nous jouer... Je m'en fous. C'est le titre du morceau, hein.

Alors, nous allons offrir le prochain morceau à nos parrains marraines qui sont aujourd'hui Karine et David, Eliane de Profondeville, Gisèle de Gève, Michel et Jacqueline, Monique de Buzet, Josette Francine, François et Monique, Léona du Gaunois, Loulou d'Ivoire, Alain et Denis, Daniel et Monique, André et Brigitte et Marie-Jo. Un grand merci, parrain marraine. Pour vous, nous allons écouter maintenant « J'ai rêvé de nous, tu sais ».

Eh bien voilà, c'était donc Francis Jacques qui nous a joué à petits pas. Alors moi j'ai une dédicace maintenant de la part de notre cavalière Patricia de Boisdevillers pour toute sa famille, pour ses collègues, pour les cavaliers Claudette et Robert, pour les cavaliers Marcel et Chantal, Anne-Marie de Jambes, Véronique de Couvin, Eva de Lèves, Eliane, Viviane de Givet, Monique de Buzet, Gisèle de Gèves avec une bonne fête. Elle souhaite également un bon anniversaire à Geneviève de Profondeville. Et Patricia, n'oublie pas Lisiane et Jean-François avec des gros bisous. Alors pour toi Patricia, merci beaucoup pour ton appel. Déjà, nous allons écouter Esplendido, c'est un passo doble.

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dans une dédicace de la part de Geneviève de Profondeville, qui remercie toutes les personnes qui ont dédicacé pour son anniversaire. Elle souhaite une bonne journée à tous. Elle n'oublie pas Lisiane et Jean-François et toute l'équipe de Radio Chevauchoir. Merci beaucoup Geneviève, encore un bon anniversaire à toi. Et nous continuons pour toi avec la plus valse musette.

0: Turenne, Horner ou Azola, continue à faire danser la France avec ses refrains là.
1: La dédicace suivante, elle vient de la part de notre animatrice Marie-Jo pour Victor et Viviane, Léona, Evelyne, Claudie, Willy et Julos, Marie-Thérèse, Maryse, Véronique de Couvin, Mireille et Georgette de Bambois, pour Eliane, Viviane de Givet, merci Marie-Jo, Monique de Buzet, Brigitte et André, Daniel et Monique, Robert et Yves, Josette, Francine, Micheline et Brigitte de Fosse, Lisiane et Jean-François, de la part de Marie-Jo Dugonois, qui souhaite également une bonne fête à Gisèle de Gève et un bon anniversaire à Geneviève de Profondeville. Merci beaucoup Marie-Jo pour ta dédicace. Eh bien, nous allons écouter Michel Pruvot pour toi. Il va nous jouer la parade des accordéonistes.

Alors, la dédicace suivante, c'est de la part de Gisèle de Gèves pour Patricia et Marcel Les Cavaliers, Simone Dedonné, Eva Delève, Viviane de Givet, merci Gisèle, pour Eliane, Robert et Yves, Josette de Bioule, ainsi que pour Lisiane et Jean-François. De la part de Gisèle de Gèves, à qui nous souhaitons une bonne fête. Alors, pour toi, Josette, nous allons écouter maintenant la valse andalouse par Michel Pruvost.

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1: Michel Pruvot nous joue maintenant la valse andalouse.

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1: J'ai une dédicace maintenant qui nous vient d'Ivoire, c'est de la part de Loulou qui souhaite un bon anniversaire à Geneviève de Profondeville, une bonne fête à Gisèle de Gèves. Il dédicace également pour Viviane, merci beaucoup Loulou, Claude et Yvonne de Spa, Lisiane et Jean-François, Véronique de Couvin, Anne-Marie de Jambes ainsi que Léon et Josiane. Merci beaucoup pour ton appel, Loulou, bien pour toi, Josiane va jouer justement « Vienne, reste Vienne ».

0: Alors n'oubliez pas qu'Étienne sera là à 14h avec un petit invité de 12 ans pour animer son émission. Et à 17h, nous aurons Steve. On est dans l'émission Le Tourniquet qui touche bientôt à sa fin.
1: Oui, et bien j'ai encore une dédicace, moi, de la part de Gisèle de Gève.
0: Oui, Viviane, on va t'écouter, mais il faut parler devant le micro. Hein.
1: Oui, j'ai une dédicace de la part de Gisèle de Gève, qui remercie bien toutes les personnes qui lui ont souhaité une bonne fête. Ça lui fait bien plaisir. Elle était bien contente. Elle remercie aussi Lisiane et Jean-François. Elle nous félicite pour notre émission. Elle dédicace pour Patricia et Marcel Le Cavalier, Simone de Denet, Eva Delève, Eliane, Robert et Yves et Josette de Bioul, de la part de Gisèle de Gève. Merci beaucoup Gisèle, encore une bonne fête à toi. Et pour toi, nous allons écouter maintenant Auvergnat à Séville.

Alors, moi j'ai une dédicace maintenant de la part de Geneviève qui vient de nous appeler pour remercier toutes les personnes qui lui ont souhaité un bon anniversaire. Elle souhaite une belle journée à tous. Merci beaucoup de ton appel Geneviève, un bon anniversaire et nous écoutons pour toi à tous ceux qu'on aime. On va l'offrir également aux parrains et marraines de ce jour qui sont Karine et David, Eliane de Profondeville, Gisèle de Gève, Michel et Jacqueline, Monique de Buzet, Josette Francine, François et Monique, Léona du Gaunois, Loulou d'Ivoire, Alain et Denis, Daniel et Monique, André et Brigitte et Marie-Jo. Merci beaucoup parrain, marraine, donc pour vous, à tous ceux qu'on aime.

0: Ça devrait aller, Viviane.
1: Eh oui, eh bien, au revoir à tous. Notre émission est terminée. Lysiane et Viviane vous remercient de vos appels, de votre bonne écoute. Merci également aux internautes. Et à 14h, vous retrouverez Étienne en compagnie d'un jeune garçon de 12 ans qui rêve d'être animateur radio. Et à 17h, vous retrouverez Steve. Quant à Lysiane et moi, ben nous nous retrouverons
0: jeudi prochain.
1: Voilà. Au revoir à tous. Au revoir, Lysiane.
0: Au revoir, Viviane. Bonne fête à toutes les mamans, car dimanche, vous aurez Julos. Et moi, je vous retrouve mercredi matin. Au revoir, tout le monde.
1: Au revoir, tout le monde.

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1: Il est 12h. Nous fêtons aujourd'hui 7 mai, Sainte-Gisèle. C'est la journée mondiale du rire et la journée mondiale des orphelins du sida.

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1: Un cendrier en pâte de sel ou un collier de nouilles, voire de coquillages. Oui, vous y êtes. Nous allons parler de la fête des mères. Mais d'où vient cette tradition qui remplit de bonheur toutes les mamans du monde un jour dans l'année? Cette notion de fêter les mères vient directement de l'Antiquité où les Grecs célébraient au printemps la déesse Rhéa, autrement appelée mère des dieux. Ces festivités restaient très différentes des nôtres, puisque la cérémonie incluait des orgies et des mutilations rituelles. Les Romains, eux, célébraient au mois de juin la fête des femmes et mères, connue sous le nom de la fête des Matraliae. Cette fête honorait Mater Matuta, la déesse de l'aube et de l'enfantement, et avait lieu le 11 juin, au moment où l'on approche du solstice d'été. Un peu plus tard, la religion catholique va faire progressivement disparaître cette fête païenne. Au XVIe siècle, les Anglais réinventent cette fête, c'est le Mothering Sunday, le dimanche des mères. Elle donnait le droit aux domestiques des grandes familles anglaises de pouvoir quitter leur emploi afin de se retrouver en famille lors d'une journée. Mais c'est aux États-Unis que le fait de célébrer les mamans va réellement s'institutionnaliser. Si l'idée est apparue là-bas en 1872, c'est en 1904 qu'Anna Jarvis, jeune institutrice de Philadelphie, décide de célébrer sa mère décédée. En 1907, à force de lettres adressées à des personnages influents, elle réussit à faire organiser une cérémonie officielle dans son village natal à la date anniversaire du décès. Elle fut célébrée l'année suivante, toujours dans la même ville, et ce jusqu'en 1914, où le président Wilson promulgue un décret officialisant la fête des mères, Mother's Day, le deuxième dimanche de mai. En France, il y a eu plusieurs tentatives dans l'histoire pour créer cette fête, mais elles ont toutes avorté. De Napoléon, qui évoque vouloir la célébrer en 1806, mais qui ne l'a jamais officialisée, à l'union fraternelle des pères de famille, qui l'initie en 1906, mais qui ne sera pas suivie par la suite. Durant la Première Guerre mondiale, l'envoi massif de courriers par les soldats américains à l'occasion de leur Mother's Day intrigue les Français. Et c'est à Lyon, le 16 juin 1918, qu'est célébrée la première journée des mères, organisée par le Secours National et les Ligues Natalistes, qui voient dans cet événement une impulsion pour repeupler le pays dont la population a dramatiquement chuté pendant la guerre. Pétain reprend l'idée pour la promotion de sa politique axée sur la devise « Travail, famille et patrie ». Et c'est Vincent Auriol, président en 1950, qui institutionnalise cette fête suivie 2 ans plus tard par la fête des pères. Allez, bonne fête à toutes les mamans!

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Que vous nous écoutiez sur la 105.5 en FM ou via Internet, soyez les bienvenus sur Radio Chevauchoir. Au micro, votre animateur Étienne. Nous sommes ensemble jusqu'à 16h30 dans le cadre de cette émission du jeudi après-midi. Chouette, on est là. Je remercie déjà les parrains et marraines de cette émission qui sont Eliane, Karine et David, Gisèle de Jeff, Monique et Daniel, Monique de Buzet, Léona, Josette Francine. Voilà, merci à nos parrains et marraines. Et pour eux, voici déjà un premier morceau.

Tropique, vous l'avez reconnu, c'était Muriel Dac sur Radio Chevauchoir. Aujourd'hui, nous sommes le jeudi 7 mai, nous fêtons les Gisèles. Bonne fête à toutes celles qui nous écoutent ou celles que vous connaissez. Mais c'est également aujourd'hui l'anniversaire de Geneviève de Profondeville, qu'on n'oublie pas bien sûr. Geneviève, voici pour vous, en vous souhaitant une belle journée d'anniversaire.

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1: Avec votre abonnement ou votre petite carte de dédicace, vous pouvez m'appeler et faire comme Patricia Demayen qui, à l'instant, vient de former ce numéro et qui souhaite offrir le morceau suivant pour Steve et Carmen, Étienne et Françoise. Merci beaucoup pour Eliane, Josette Francine, Daniel et Monique, Nicole Dandois, Gérard de Courrières, Gilbert Demayen, pour Mireille, maman Marie-Louise, Romain, Luce et Véronique de Couvin, ainsi que toutes les personnes qui dédicacent pour la famille de Mayen. Eh bien, merci de ton appel, Patricia. Tu m'as dit de choisir un morceau que j'aimais bien. Eh bien, moi, j'aime beaucoup ce titre des Cranberries qui s'appelle « Zombie ».

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1: Vous êtes sur Radio Chevauchoir, hein. Bienvenue à vous si vous venez de nous rejoindre. Nous sommes le jeudi 7 mai, hein. C'est la journée mondiale des orphelins du sida. Bon, c'est pas très gai comme thème. Par contre, c'est également la journée mondiale du rire. Et oui, journée internationale du rire, une journée qui existe depuis 1998. Cela signifie qu'une partie du programme musical de cet après-midi sera influencée par ce thème du rire. Et oui, des chansons qui vont parler du rire. Mais ce n'est pas tout, parce que vous savez qu'à Radio Chevauchoir, on a des exclusivités.
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1: Il nous vient également de Lèves-Profondeville. C'est notre invité de cet après-midi du haut de ses 12 ans. Bonjour Félix.
2: Bonjour Étienne.
1: Comment ça va?
2: Ça va très bien.
1: Alors Félix, tu m'as confié un jour que tu avais un rêve, en tout cas que tu souhaitais réaliser un vœu. De quoi s'agit-il?
2: De passer à la radio pour regarder si j'aime bien ça.
1: Voilà, voir si tu aimes ça, parce qu'en fait, tu aimerais peut-être pouvoir en faire ton métier?
2: Oui.
1: Oui, tu aimerais faire ton métier. Qu'est-ce qui te plaît dans ce boulot d'animateur radio?
2: Déjà, j'aime bien la musique et surtout quand j'entends les personnes à la radio parler, j'ai l'impression qu'ils s'amusent bien et du coup, ça m'a toujours donné envie.
1: Voilà, ça t'a toujours donné envie. Eh bien, écoute, on est très heureux de te recevoir ici et peut-être de répondre à une véritable vocation. Hein. Tu es en quelle année maintenant? Tu es toujours à l'école, évidemment, à l'âge de 12 ans.
2: Oui.
1: Tu es en quelle année?
2: 6e primaire.
1: Et tu vas à l'école où?
2: À Lèves.
1: À Lèves, hein, l'école Saint-Joseph de Lèves, l'occasion de dire un petit coucou à ton institutrice ou ton instituteur qui te donne cours.
2: Oui, mais je ne suis pas sûre qu'il l'écoute.
1: Oh, mais c'est pas grave, hein. On lui dira que tu as fait un petit coucou. Vas-y. Tu fais un petit coucou à qui?
2: À Madame Laure.
1: À Madame Laure, et puis à la directeur, il y a le directeur aussi.
2: Oui, Monsieur Mathieu.
1: Monsieur Mathieu, qu'on n'oublie pas, et qui est d'ailleurs un des fidèles auditeurs également de Radio Chevauchoire. Eh bien, tu vas passer l'après-midi avec nous pour voir un petit peu comment ça fonctionne ici. Hein. C'est impressionnant parce que c'est vrai que nous avons plusieurs ordinateurs, nous avons plusieurs écrans, nous avons plusieurs lecteurs CD. C'est impressionnant. Et puis cette grande table de mixage. Mais quand on débute à la radio, c'est ce que je t'expliquais tout à l'heure, Félix. On commence d'abord par parler. On ne s'occupe pas de la technique. La technique, ça viendra après quand on est un petit peu plus habitué. Ceci dit, tu nous as concocté un programme musical. Est-ce que tu peux déjà nous dire quelle est la première chanson que tu souhaites nous faire écouter?
2: J'aimerais vous faire écouter Roule de Soprano.
1: Roule de Soprano, allez, c'est parti. Ça arrive, hein? N'a pas l'air de vouloir chanter tout de suite notre ami soprano. Que se passe-t-il? Et pourtant tout est ok ici. Oh, écoute, tu vois comme quoi en radio c'est jamais gagné d'avance, hein. C'est jamais gagné d'avance, Félix. Et là, tu vois, c'est du direct. Hein. On est en live, hein. On travaille sans filet, comme on dit. On va essayer de comprendre pourquoi Internet ne fonctionne pas. Si tu veux bien, on va lancer un autre morceau maintenant. On va écouter Charlie Couture, par exemple, avec ce titre « Comme un avion sans ».

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1: Allez, on va faire un deuxième essai pour le premier choix musical de notre ami Félix. J'espère que cette fois-ci, ça va pouvoir fonctionner avec Soprano et Roule.

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0: Eros Ramazzotti sur Radio Chevaucheur avec ce titre en italien, Una storia importante, ce qui signifie une histoire importante.
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0: De faire Cédric de Mayen, Cédric avec qui j'ai toujours énormément de plaisir de tenir une conversation téléphonique hein, qui est toujours faite de bonne humeur et de rire. D'ailleurs aujourd'hui Cédric, tu l'as entendu au début de l'émission, je l'ai dit, hein, c'est la journée mondiale du rire, hein, le rire qui est une émotion universelle que tout le monde a expérimenté à un moment ou à un autre de sa vie et que ce soit à cause d'une blague, d'une situation amusante ou même de souvenirs qui nous font sourire, le rire fait partie intégrante de nos interactions sociales et de notre quotidien. Mais pourquoi rions-nous exactement? Et comment notre cerveau déclenche-t-il ce phénomène qui semble à la fois naturel et mystérieux? Et puis quels sont les effets du rire sur notre corps et notre esprit? Il faut savoir que le processus du rire commence lorsque nous entendons une information ou une situation qui stimule notre sens de l'humour. Et Cédric, je sais que toi, tu en as beaucoup de l'humour. Et cette information, elle est ensuite analysée par notre cerveau qui lui attribue une valeur émotionnelle positive. Et cette analyse entraîne une activation de certaines régions du cerveau liées aux émotions et au contrôle du corps. Les zones cérébrales responsables de la production du rire, comme le diaphragme et les muscles du visage, sont alors activées, ce qui produit une série de réactions physiques. Notre bouche s'ouvre, nous inspirons et expirons plus rapidement et les sons du rire commencent à résonner. Allez, je rigole avec toi, Cédric. Et pour toi, Cédric, hein, et pour tous ceux que tu veux remercier, évidemment, de recevoir autant de dédicaces, voici une chanson, justement, qui parle pas mal du fait de rigoler, ça fait du bien. Et c'était Henri Salvador, souvenez-vous de ceci. Pour toi, Cédric.

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0: Eh bien, c'était les Four Non Blondes avec le titre What's Up sur Radio Chevauchoir.
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0: C'est ce que vient de faire notre collègue d'animation Marie-Jo. Marie-Jo du Gaunois qui me souhaite une bonne émission, merci beaucoup Marie-Jo, et qui dédicace le morceau suivant pour Victor et Viviane, Léona, Evelyne, Claudie, Willy, Julos, Marie-Thérèse, Marise, Véronique de Couvain, Mireille et Georges de Bonbois, Eliane, Viviane de Givet, Monique de Buzet, il y a Brigitte, André, Daniel et Monique, Robert et Yves, Josette, Francine, sans oublier Micheline et Brigitte de Fosse. Eh bien, merci pour ton appel, Marie-Jo. Et le morceau que je te propose maintenant, eh bien, c'est notre invité Félix qui va nous dire de quoi il s'agit. Félix, qu'est-ce que tu as choisi comme deuxième morceau ?
2: Il s'agit du morceau Papa Outé de Stromae.
0: Alors, Stromae, tu connais un peu ?
2: Pas trop, mais je sais qu'il est belge.
0: Il est belge. Et alors, on a dit hors antenne, parce que je t'ai expliqué, que Stromae, il avait fait ses études pas très loin d'ici. Tu te souviens ?
2: Oui.
0: C'était où ?
2: À Godin.
0: À Godin, hein. Il est allé au collège de Godin faire ses études secondaires, Stromae. Voilà. Eh bien, pour toi, Marie-Jo, et pour tous ceux à qui tu souhaites dédicacer ce morceau, grâce à Félix, voici... Papa Outé de Stromae.

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C'était Gims sur Radio Chevauchard avec ce titre Ninao. Allez, fallait pas commencer, hein, Félix. C'est toi qui as commencé, j'en suis certain.

0: Fallait pas commencer, c'est ce que nous disait Lio sur Radio Chevauchoir. Nous poursuivons le programme musical de cet après-midi grâce à Félix. Comment ça va, Félix ?
1: Ça va, ça va.
0: Tu me disais il y a quelques instants que c'était un peu long. C'est vrai que, ben voilà, on est là, on passe une musique, on l'écoute, et puis tu sais, quand on est tout seul en studio, en plus, ben voilà, il faut passer le temps, mais on prépare la suite, tu vois, on regarde ses écrans, on se dit, oh mon Dieu, j'ai une publicité à passer, il ne faut pas que j'oublie de décrocher le téléphone quand il sonne, je dois préparer le morceau suivant, je dois télécharger sur Internet. C'est tout un boulot. Ce boulot-là ne te fait pas trop peur ?
1: Non, non.
0: Non ? Tu as envie d'essayer la technique ou bien...
1: Oui, j'ai envie d'essayer.
0: Tu as envie d'essayer. On essayera ça une fois. Bon, aujourd'hui, c'est vraiment pas le moment parce qu'on va se concentrer sur ce qu'on peut raconter au micro. Alors, dis-moi, la suite du programme musical, qu'est-ce que tu nous as prévu ?
1: Shape of You, je ne sais pas si je prononce bien.
0: C'est Shape of You.
1: Shape of You de Ed Sheeran.
0: Ed Sheeran. Alors, on disait que Papa Outé de que Stromae était belge. Ed Sheeran, il est belge ?
1: Il est anglais.
0: Bravo, Félix ! Allez, on écoute Ed Sheeran maintenant avec ce titre, un superbe titre, Shape of You.

0: Eh bien voilà, c'était Ed Sheeran avec ce Shape of You, hein, un morceau qui a été choisi par Félix. Dis Félix, au fait, tu m'as dit que tu étais en sixième primaire, ça veut dire que l'année prochaine, c'est le grand saut vers l'école secondaire, ça ne te fait pas peur? Un peu peur, mais je crois que tu vas quand même aller en territoire un peu connu. Tu vas aller dans une école que tu connais un peu. Et pourquoi tu vas à Floreffe?
1: Parce qu'il y a déjà mon grand frère et ma grande sœur qui sont là-bas.
0: Ils sont en quelle année?
1: Mon frère est en cinquième secondaire et ma sœur en quatrième secondaire.
0: Voilà. Il y a combien d'enfants chez toi? Dans la
1: J'ai
0: famille?
1: trois
0: Vous
1: enfants.
0: êtes trois, donc tu es le plus jeune. Tu es le petit gâté. Pas trop? Oh là là, je suis persuadé qu'on est en train de rigoler là-bas du côté de chez toi en se disant, mais si le féfé, c'est le gros gâté de la famille. Allez, c'est bien. On continue notre programme musical avec ceci par exemple.

0: très jolie voix hein, de la chanteuse de ce groupe, les Cardigans, avec le titre Loverful.
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0: Et oui, merci, vous avez fait le bon choix. Vous êtes sur Radio Chevauchoir dans le cadre de cette émission du jeudi après-midi. Chouette, on est là avec votre animateur Étienne. Nous sommes ensemble jusqu'à 16h30 et puis à 17h, vous retrouverez Steve et son jukebox. On poursuit le programme musical de cet après-midi, programme influencé par la journée internationale du jour, la journée internationale du rire. À propos du rire, il est quand même fascinant de voir que le rire est finalement une réponse corporelle à une émotion positive. Hein. Ce mécanisme physique est en réalité un mouvement de notre respiration. Oui, en rigolant, eh bien, notre respiration devient irrégulière, ce qui génère des éclats de rire caractéristiques. On ne rigole pas tous de la même façon. Tu aimes rire, toi, Félix ?
2: Ça va.
0: Ça va ? Et tu rigoles parce que quoi ? Parce qu'on te raconte une blague ? Parce que tu vois un film marrant ? Qu'est-ce qui te fait le plus rigoler ? Allez, dis-moi.
2: Souvent, quand il y a une blague ou que quelqu'un, par exemple, fait un truc marrant sans faire exprès.
0: Voilà, et puis qu'on se dit, il a fait une bêtise, quoi. Tu aimes bien regarder donc à la télévision quand on voit, comment on appelle ça, tous les émissions où on repasse toutes les bêtises des animateurs radio, par exemple, hein, qui ont leur langue qui fourche, les bêtisiers, voilà. Je suppose que c'est le genre d'émission que tu aimes bien regarder.
2: J'ai regardé une seule fois de ma vie.
0: Oh, mais il faudrait peut-être être un peu plus assidu pour pouvoir rigoler de tout ça. Donc, on parle du rire, hein, et ce rire qui, franchement, a un rôle social essentiel, hein, parce qu'il a été observé, par exemple, que le rire peut créer des liens et renforcer les interactions humaine. Et d'ailleurs, lorsqu'une personne rit, eh bien, cette émotion devient contagieuse. Ceux qui l'entourent sont plus enclins à rire à leur tour. Et puis, au-delà des effets sociaux, le rire a également des bienfaits. Hein. Le rire a des bienfaits qui sont pour le corps, hein, pour la santé. Il n'est pas seulement bénéfique, le rire, pour le moral, mais aussi pour notre corps. En effet, plusieurs études ont démontré que le rire avait des effets positifs sur la santé physique et qu'il pouvait même être un excellent outil pour améliorer notre qualité de vie. Eh bien, à propos de rire, en 1965, sur son album intitulé Capri, c'est fini, un certain Hervé Villard a sorti l'un de ses plus grands succès avec cette chanson Fais-la rire. C'est une chanson mélancolique qui raconte l'histoire d'un homme qui demande à son successeur de rendre heureuse la femme qu'il a lui-même fait souffrir.

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0: Ville de lumière et Gold sur Radio Chevauchoir. Tu connaissais ce morceau, Félix ?
1: Et sur quoi ?
0: Tu connaissais le morceau qu'on vient d'écouter ?
1: Non, non.
0: Non, hein, tu m'as dit non, moi je connais pas. Mais il faut bien se dire que c'est un peu cet après-midi des... Comment je vais dire, un animateur ben, qui est au-delà de la soixantaine et un jeune futur animateur qui lui a 12 ans. Et donc forcément, hein, c'est le choc des générations. Hein, on a un petit jeune et on a un petit vieux. Et donc forcément, on n'écoute pas tous les mêmes musiques. Et justement, le morceau suivant que tu nous proposes, Félix, il a une petite histoire parce que tu ne l'as pas choisi par hasard, ce morceau. Explique-moi un petit peu d'où il vient.
1: Oui, déjà, je l'entends beaucoup à la radio, sur d'autres radios, et à l'hiver, à l'école, on met un baffle. Pourquoi l'hiver, je ne sais pas. Et on peut choisir des musiques, et on met beaucoup la kiffance, et j'aime bien. Du coup, voilà, c'est comme ça que j'ai mis la musique sur ma liste. Et aussi, j'ai 11 ans, pas 12 ans.
0: Ah voilà, tu n'as pas encore 12 ans. Ben, c'est bien, il faut rectifier les choses. Hein, donc, tu es encore plus jeune que ce que j'imaginais. Et en tout cas, pour 11 ans, bravo. Hein, parce que toi qui as envie de devenir animateur radio, tu te rends compte de la difficulté, évidemment, de parler devant un micro. Mais je trouve que tu t'en sors de mieux en mieux depuis le début de l'émission. Bravo, Félix. Félix, donc, qui a choisi le titre La Kiffance. C'est le titre d'un chanteur français qui est né à Marseille. Ça s'appelle Naps. Allez, on le fait découvrir comme l'ont découvert les enfants dans la cour de récréation de l'école primaire Saint-Joseph de Lèves, à laquelle participe régulièrement donc notre ami Félix. C'est parti pour Naps.

0: Eh bien voilà, c'était Naps. Ça change un peu de la programmation habituelle, évidemment, que l'on découvre sur Radio Chevauchoir, mais c'est grâce à Félix, le futur animateur, on l'espère pour lui. En tout cas, c'est l'un de ses rêves. Tu me disais à l'instant que la suite de ta programmation musicale, elle va avoir encore davantage de sens. Pourquoi, Félix?
1: Parce que c'est les dédicaces, c'est plein de
0: Parle bien
1: dédicaces
0: dans ton
1: à ma
0: micro,
1: famille.
0: Félix, parle bien.
1: Parce que c'est des dédicaces, plein de dédicaces à ma famille.
0: Voilà, ce sont des dédicaces pour différents membres de ta famille qui se reconnaîtront forcément parce que chaque fois tu diras, eh bien voilà, je vais dédicacer pour un tel ou une telle. On poursuit le programme musical de cet après-midi avec... Un petit communiqué avant cela, tiens. 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Les animateurs présents ce dimanche 13 juin dès 11h, eh bien, il y aura Nicolas, Michel, Julos, Luce, Jean-Paul, Frédéric, Steve et moi-même. 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Voilà qui promet.

0: C'était Casino avec le titre Around My Dream, ce qui signifie autour de mon rêve.
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0: Eh bien voilà, c'était Alain Bachung avec La nuit je mens. Avant cela, on a écouté Stéphane Echer, son déjeuner un peu en paix. Et puis on a même eu, je pense, Eric Morena avec Oh mon bateau.
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0: Graziella De Michele, c'est son nom, avec le titre Le pullover blanc.
1: 0 93 86 81. Téléphonez-nous.
0: Un numéro qu'a formé Michel de Mayen. Michel qui me remercie pour mon émission et qui me parle, comme d'habitude d'ailleurs, des bons moments qu'on a déjà partagés hein, avec lui, avec Cédric, dans notre guinguette, quand il y a les karaokés. Et à propos de karaokés, on aura un hein, le dimanche 13 juin, je vous le rappelle, hein, cette fameuse émission en présence de vos animateurs Nicolas, Michel, Julos, Luce, Jean-Paul, Frédéric, Steve et moi-même, tout ça sous la direction de Jean-François, dès 11h, nous aurons des jeux, nous aurons de l'humour, il y aura même une partie de bingo qui suivra, et un karaoké, l'occasion, eh bien, je l'espère, de revoir la petite famille de Mayen, ce sera le dimanche 13 juin. En tout cas, merci Michel pour ton appel. Michel qui remercie toutes celles et ceux qui font des dédicaces pour lui et sa famille et qui me demande pour pouvoir écouter un titre du groupe allemand Les Scorpions avec cette fois-ci non pas Wind of Change mais Still Loving You. Ça, c'est un superbe morceau, un indémodable morceau d'ailleurs, que j'ai le plaisir de vous offrir grâce à Michel de Mayen. Encore merci pour ton appel, Michel.

0: Ah oui, vous vous souvenez peut-être hein, de ce groupe, c'était les Confettis avec le titre Sea in China.
1: 0 91 86 81, téléphonez-nous.
0: De faire Josette Francine qui me souhaite une bonne fin d'émission, qui me remercie également pour le programme varié, c'est vrai, mais grâce à Félix aussi, hein, qui nous a apporté un petit peu de fraîcheur hein, et des titres un peu moins connus peut-être par les habitués de Radio Chevaucheur. Quoique vous allez voir la suite, puisqu'il va dédicacer quelques morceaux pour sa famille, ce seront des morceaux qu'on entend peut-être un peu plus souvent sur cette radio. Je reviens à vous, Josette Francine. Merci pour votre appel. Elle souhaite offrir le morceau suivant, bien sûr, pour Françoise et moi-même. Merci beaucoup pour Lisiane et Jean-François, pour tout Radio Chevauchoir au grand complet. Et elle n'oublie pas sa liste habituelle hein, avec Lucien, Marguerite, Christiane, les enfants et petites filles, Camille et Maëlie, Julos, Viviane de Givet, Nicole d'Andois, Eliane, la famille de Mayen, Julien, Marie-Thérèse, Marie-Jo, Eddie et Angélique, Simone de Denet, Daniel et Monique, Robert et Yves et Jocelyne. Eh bien, le morceau suivant, c'est un morceau qu'a donc choisi Félix. Alors Félix, dis-nous un peu quel morceau tu proposes à Josette Francine.
2: Je propose « Je te donne » de Jean-Jacques Goldman. C'est pour une dédicace à ma maman. D'ailleurs, c'est la fête des mamans dimanche et je lui souhaite une bonne fête des mères. Et aussi à toutes les mamans qui nous écoutent.
0: Merci mon grand, c'est chou.

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0: C'est l'amour, c'est ce que nous chante Léopold Nord et vous. On poursuit notre programme musical avec notre invité de cet après-midi. Il rêve de devenir animateur radio, il n'a que 11 ans. Hein. Il apprend le métier ici cet après-midi. Comment ça va, Félix ?
1: Ça va, ça va.
0: Alors, on continue tes dédicaces parce que tu souhaites encore offrir l'un ou l'autre morceau avant la fin de l'émission. Hein. Ça diminue hein, parce qu'on est ensemble jusqu'à 16h30. À 17h, on retrouvera Steve pour son émission Jukebox. Alors, le morceau suivant. Comment l'as-tu choisi et pourquoi l'as-tu choisi et à qui surtout vas-tu le dédicacer ?
1: Alors, le titre, c'est « Si j'étais président ». L'artiste, c'est Gérard Lenormand et c'est une dédicace à mon frère Maurice.
0: Alors explique un petit peu pourquoi tu as choisi ça pour Maurice.
1: Parce que je lui ai demandé qu'est-ce qu'il voulait comme titre à Radio Show Soir et il m'a dit qu'il aimerait bien si j'étais président.
0: Voilà. Si j'étais président, tu penses que ça l'intéresse de faire de la politique, ton frère ?
1: Non.
0: Non, pas forcément. Tiens, c'est quoi un président ?
1: Un président, c'est un peu comme un roi, mais c'est pas dans tous les pays.
0: Voilà. Il y en a un près de chez nous, le président ?
1: En France.
0: Oui, il s'appelle comment ?
1: Emmanuel Macron.
0: Allez, bravo Félix !

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0: 15 hein, sur Radio Chevauchard, comme partout ailleurs en Belgique. Il reste un quart d'heure dans cette émission chouette, on est là, émission du jeudi après-midi avec votre animateur Étienne, mais également avec notre invité Félix. Alors Félix, la suite du programme musical maintenant, dis-moi ce que tu as choisi et pour qui surtout.
1: Alors on va écouter Mistral Gagnant, le titre est de l'artiste Renaud, pour mon papa.
0: Allez, pour papa qui nous écoute là-bas dans son bureau.

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0: Mistral gagnant.
1: Et Mistral gagnant, mais Mistral gagnant en sourdine. Oh là là, je ne sais pas ce qui se passe. Le Mistral n'est pas gagné. Non, le Mistral n'a pas gagné le son, comme me dit Félix. Alors je suppose que c'est un petit souci d'Internet, ce n'est pas bien grave. Ça nous permet de passer au morceau suivant.

0: Les années guitares avec Michel Fugain sur Radio Chevauchoir. Allez, encore une dernière chanson de ton programme, Félix. Félix qui est occupé, hein, il me dit, je viens de compter. Qu'est-ce que tu viens de compter dans le studio ?
1: Les chevaux.
0: Le nombre de chevaux qu'il y a dans le studio. C'est vrai que la radio s'appelle Radio Chevauchoir et que nous avons ici un tas de petites statuettes, des peintures et autres gadgets sur le thème du cheval. Et il me dit, j'en ai compté combien ?
1: 18, mais j'en ai remis une autre cachée derrière le...
0: Ah, il y en avait un 19e.
1: Le grand truc, oui.
0: Voilà, 19 chevaux dans ce studio. Félix, c'est bien. Ça, c'est ce que j'adore chez la... C'est la fraîcheur de la jeunesse, voyez-vous. On n'imagine jamais qu'il est en train de compter quelque chose. Ben oui, si, il compte le nombre de chevaux qu'il y a ici dans le studio. Et il va nous proposer le dernier titre de sa sélection. Alors, de quoi s'agit-il, Félix ?
1: De No, No, No, de Tiff Barrow, et c'est pour ma sœur.
0: Ah oui, tu as fait déjà une dédicace pour maman, pour papa, pour Maurice, forcément. Il reste... elle s'appelle comment, la sœur ?
1: Faustine.
0: Pour Faustine. Tiens, Faustine, elle aime Tiff Barrow ?

0: Oui, elle a déjà été la voir tes parents en concert deux ou trois fois.
1: Déjà deux ou trois fois. Et toi, tu es déjà allé voir des grands concerts?
0: J'ai déjà été à Forest National voir Soprano.
1: Soprano, qui est d'ailleurs le premier titre que tu nous as fait écouter en début d'émission. Eh bien, pour Faustine, voici Steve Barrow.

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1: Alors, mon ami Félix, nous voici arrivés au terme de cette émission. Comment as-tu vécu cet après-midi?
2: Ça a été, franchement, ça a été.
1: Oui, qu'est-ce qui te paraît le plus compliqué dans le boulot d'animateur radio?
2: Savoir passer le temps.
1: Ah oui, tu trouves que c'est long? Tu trouves que c'est long?
2: Très.
1: Mais peut-être parce que tu n'avais pas choisi toutes les chansons. Si tu avais pu choisir l'ensemble du programme musical, ça t'aurait sans doute paru un peu moins long. Et puis aussi, tu es venu t'asseoir un peu près de moi, à la technique. Tu étais impressionné, hein? Qu'est-ce que tu as vu ici?
2: Il y a beaucoup de boutons et...
1: Il y a beaucoup de boutons et oui. Il faut savoir sur lesquels il faut appuyer pour que ça fonctionne bien. Hein.
2: Oui.
1: Et comme disait Jean-François qui vient de venir nous faire un petit coucou, on est en direct, hein, donc on n'est pas à l'abri d'une petite fausse manœuvre. Ça arrive au meilleur des animateurs, au meilleur des techniciens. Mais c'est ça qui fait, je trouve, l'intérêt d'une radio et d'une radio comme la nôtre, hein, où finalement, eh bien, ce qui compte, c'est vraiment la grande chaîne d'amitié que nous avons pu construire. Tu garderas un bon souvenir?
2: Oui.
1: Est-ce que tu souhaites toujours devenir animateur radio?
2: Toujours, oui.
1: Ah, on ne t'a quand même pas dégoûté, mon petit Félix. Hein. En tout cas, merci à toi pour ta gentillesse, pour ta sympathie. Et pour terminer, eh bien, je te souhaite de bonnes fins de vacances, hein, parce que c'est vrai qu'on est encore en congé. Et puis, l'année prochaine, la grande école, hein, avec l'école secondaire. Et là, il faudra aller, comme pour devenir d'ailleurs un bon animateur radio, il faudra mettre un pied devant l'autre.

Un pied devant l'autre avec Jean-Pierre Madère sur Radio Chevauchard. Et bien voilà, nous sommes arrivés au terme de cette émission. Chouette, on est là. Je remercie les parrains et marraines Eliane, Karine et David, Gisèle de Gève, Monique et Daniel, Monique de Buzet, Léona ainsi que Josette Francine. Merci beaucoup parrains et marraines pour votre soutien indéfectible et tellement indispensable pour faire vivre notre radio. Je vous retrouve donc jeudi prochain de 14h à 16h30. N'oubliez pas que d'ici une petite demi-heure, vous allez retrouver Steve pour son émission Jukebox. Je vous souhaite à toutes déjà une bonne fin de journée. Et puis, tant que j'y suis, ben, je souhaite déjà une bonne fête à toutes les mamans que l'on va, j'espère, fleurir et fêter ce dimanche. Voilà, à très bientôt. C'était Étienne. Bye bye.

Radio Chauchoir, bonsoir à tous et à toutes. C'est Cyr de compagnie jusque 19h. Notre adresse, Radio Chauchoir, 7 rue Le Chauchoir, 51-70 à Lèves. Et pour dédicace et vos petits coucous, 081 13 86 81. Je rappelle que les petits coucous sont gratuits et les dédicaces sont payantes. Plus d'infos, 0477 59 48 43. Et aujourd'hui, nous sommes le jeudi 7 mai. Bonne fête aux Domitiens de... Oui, et c'est aux Gisèle. Ça, c'est plus courant quand même. Hein. Et je remercie les parrains et les marraines de cette émission qui sont Eliane, Karine et David, Gisèle de Gève, bonne fête à elle, Monique et Daniel, Monique de Buzet, Léona et enfin Josette et Francine. Enfin, Josette Francine, pardon. Et l'indicatif Jean-Philippe Audin et Diego Modena, Songoff Ocarina.

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1: Et on commence avec Gilles Dreux. Et il nous chantait Alouette.

Emmanuel, à l'instant, c'était, je crois que c'était la musique d'un film érotique, hein. Pierre Bachelet, bien sûr. On se retrouve juste après avec un Léo Ferret. Il nous chante en 1969 cet extra. Et ce sera juste après la pub, bien sûr.

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commence dans la douceur avec Léo Ferré. Il nous chantait cet extra en 1969. On poursuit avec Le Temps qui court. Et ça, c'était Alain Chamfort, maintes fois repris.

C'était Steam, Nana Hey, Kiss Him Goodbye. Sur la 105.5, Radio Chevauchoir à 17h passées de 22 minutes précisément. Et alors j'ai un appel et une dédicace provenant de Patricia de Mayen, s'il veut bien me la mettre. Voilà. Donc Patricia, elle dédicace pour Steve et Carmen, merci. Pour Étienne, Françoise. Également pour Eliane, Josette, Francine, Daniel et Monique, Nicole Dandois, Gérard de Courrières, Gilbert de Mayen, pour Mireille, Maman Marie-Louise, Romain, Luce et Véronique de Couvin. Et donc c'est de la part de Michel, Patricia, Cédric et toute la famille de Mayen. Donc je fais bien sûr un coucou à la maman Marie-Louise et à Mireille. Merci Patricia de ton appel et ta dédicace. Et on s'écoute pour toi un Frédéric François. Et s'appelle « Quand vient le soir, on se retrouve ».

Quand vient le soir, on se retrouve. C'était Frédéric François, le duo avec Dave. Et c'est spécialement pour Patricia de Mayen et toute la famille de Mayen pour les remercier de leur appel et leur dédicace au 080 13 86 81, numéro que vous pouvez former pour vos coucous et vos dédicaces. Et je vous rappelle que les dédicaces sont payantes, mais les petits coucous sont gratuits. Plus d'infos au 0477 59 48 43. Et on poursuit avec les Beach Boys à Get Around dans les années 60.

0: C'était Christophe à l'instant avec Señorita. Et on poursuit avec un Patrick Juvet. Rappelle-toi, Minette, ce sera juste après la pub.
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Rappelle-toi Minette, c'était bien sûr Patrick Juvet. Rappelle-toi Minette, j'ai posé ma tête. Retour dans la douceur en anglais de nouveau avec Percy Sledge, When a Man Loves a Woman.

Percy Sledge à l'instant, When a Man Loves a Woman. Et on poursuit avec les Acadiens, c'était bien sûr Michel Fugain.

Michel Fugain à l'instant, les Acadiens. Et on poursuit dans le même style avec les Dalton, c'était Joe Dassin. S'il veut bien, s'il veut bien. Voilà, il veut bien.

À l'instant, c'était les Beatles avec Michel sur la 105.5. Et alors, j'ai un appel et une dédicace de Michel de Mayen, justement, Michel. Et une dédicace pour tous les auditeurs, auditrices, animateurs, animatrices au complet, pour Lisiane et Jean-François. Pour toi, Steve, également pour Carmen. Merci, une bonne soirée à vous deux. Merci. Alors, c'est de la part de Michel Demayen, bien sûr, et famille. Hein, donc, je n'oublie pas, bien sûr, Patricia, Cédric. Je fais un petit coucou à Mireille et je fais un petit coucou à la maman Marie-Louise. On poursuit avec Collectif Métissé, comme tu me l'as demandé, Michel. Ça s'appelle Destination Rio.

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C'était le morceau qu'il a fait connaître, Axel Red, Kennedy Boulevard, je pense que c'était en 90 ou en 91, par là. D'ailleurs, c'était à mes débuts de radio, hein, oui, ce morceau-là. Alors, j'ai un appel et une dédicace de ma chérie Carmen. Et donc, Carmen qui dédicace pour toute la famille des Mayens au complet, pour Monique Debuzet, Nicole Dandois, Lisiane et Jean-François. Également pour Julos et Marie-Thérèse, Josette et Émile de Biou, Gisèle de Gèves, nos animateurs Robert et Yves, Bernard et Rose, pour Viviane, Simone de Denet et tous les parrains et marraines de cette émission. Donc, ils sont Eliane, Karine et David, Gisèle de Gèves, Monique de Buzet, Léona, Josette Francine, et voilà. Je vous remercie également, parrains et marraines d'émission, d'avoir parrainé cette émission. Et on s'écoute pour toutes ces personnes et pour toi, ma chérie Carmen. Johnny Hallyday, pour moi, la vie va commencer. C'était un de ses premiers morceaux.

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2: Il est 18h.
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4: 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À l'instant, c'était Johnny Hallyday. Je vous emmène en Italie avec Franck Michael. C'était bien sûr pour ma chérie Carmen. Hein. Pour moi, la vie va commencer. C'était pour mes parrains et marraines d'émission qui sont Eliane, Karine et David, Gisèle de Gèves, Monique et Daniel, Monique de Buzet, Léona et Josette Francine. Merci parrains et marraines d'émission.

0: Franck Michel qui nous emmenait en Italie à l'instant.
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0: On poursuit avec Alain Barrière, totalement différent. Et il nous chantait Ma vie.

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1: Claudio Capeo, un instant riche, on se retrouve juste après l'étoile de la semaine.

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À l'instant, c'était l'étoile de la semaine d'Oria et ça s'appelle Toi, maman. Provenant du 093 86 81, j'ai un appel et une dédicace de Cédric de Mayen. Cédric qui dédicace pour tous les auditeurs, auditrices, animateurs et animatrices au complet. Également pour toi, Steve, également pour Carmen. Merci. Je n'oublie pas Lisiane et Jean-François. Tous les auditeurs, auditrices, animateurs, animatrices au complet. Vraiment toutes les personnes habituelles, et c'est de la part de Cédric de Mayen. Merci Cédric de ton appel et ta dédicace. Et on s'écoute pour toi un collectif métissé, le bon cette fois-ci, désolé, je me suis trompé tout à l'heure, et s'appelle L'incendie à Rio. 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

À l'instant, c'était Gérard Blanc avec une autre histoire. J'ai un appel de Monique de Buzet. Monique, donc, qui dédicace pour Jacqueline Le Cire, pour Rosé Bernard, Marie-Jo et Willy, Viviane de Givet, Robert et Yves, Véronique, Eliane, Eddy, Angélique, Simone de Denet, Gabi et le Cavalier 2026. Et c'est de la part de Monique de Buzet. Merci Monique de ton appel et ta dédicace. Et on s'écoute pour toi un petit tango, ça s'appelle Tango Bleu. Et c'est également pour tous mes parrains et marraines d'émission qui sont Eliane, Karine et David, Gisèle de Gève, Monique et Daniel, Monique de Buzet, donc toi-même, Léona et Josette Francine. Merci parrains et marraines d'émission.

À l'instant, c'était Tango Bleu, spécialement pour Monique de Buzet, pour lui remercier de son appel et sa dédicace au 080 13 86 81. Et on poursuit avec Dalida dans le rythme avec Monday, Tuesday, laissez-moi danser. S'il veut bien.

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l'été sera chaud, on espère. Hein. C'était Eric Chardon. On reste dans le rythme, on va allumer le feu avec Johnny Hallyday, c'est pour Michel Demaillin celui-là.

Ah, que Johnny. C'était Johnny Hallyday, bien sûr, Allumer le feu, un de ses plus grands succès. On poursuit en nouveauté avec le nouveau Indochine dans le rock, ça s'appelle Les Nouveaux Soleils.

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1: Les nouveaux soleils, c'était le nouveau Indochine. Et on va se quitter avec le nouveau Maroon 5. Il s'appelle Héroïne. Juste avant l'indicatif de fin d'émission.

0: Le morceau s'est terminé vraiment sans prévenir. Il est à présent l'heure de se quitter, 18h passées de quasi 59 minutes. C'est Thierry entre compagnie, je vous retrouve bien sûr jeudi prochain de 17 à 19h. Je remercie encore les parrains et les marraines de cette émission qui sont Eliane, Karine et David, Gisèle de Gève, Monique et Daniel, Monique de Buzet, Léona et Josette Francine. Demain nous serons le vendredi 8 mai. Et donc on pourra dire 8 mai demain. Et donc de 9h à midi, ce sera Robert avec son train des souvenirs. Et de 15h à 15h, ce sera James Lost. Et de 19h à 20h, Jean-Paul avec Nos Souvenirs. Il me reste à souhaiter une très bonne soirée, un bon week-end, une bonne fin de vacances de printemps. Et à jeudi prochain de 17 à 19h. Bonne soirée, c'est Estime entre compagnie. Salut.
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2: Il est 19h.
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